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2: Maintenant, c'est sur la mise en onde et bienvenue dans cette édition. D'abord, le sommaire. Des opérateurs économiques exerçant au Burundi affirment qu'ils travaillent à perte et envisagent même de suspendre leurs activités en raison de plusieurs problèmes, dont les coupures répétitives de l'électricité. Et des députés demandent au gouvernement de trouver une solution définitive au retard dans le paiement de la production caféicole. Et nous parlons également dans cette édition l'hygiène dans les écoles dans la ville de Bujumbura. Voilà pour le sommaire.
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2: Nous débutons cette édition par page économie. Des opérateurs économiques exerçant au Burundi affirment qu'ils travaillent à perte et envisagent même de suspendre leurs activités en raison de plusieurs problèmes, notamment les coupures d'électricité et autres difficultés. Ils ont exposé ces problèmes ce mercredi lors d'une réunion avec le ministre ayant le commerce dans l'attribution. Le ministre a accepté qu'à partir de ce mercredi, une commission réunissant toutes les parties prenantes soit mise en place afin d'étudier ces problèmes. Des précisions de Jotan Iratozi.
3: Des propriétaires d'unités de production et des hôteliers ont fait part au ministre en charge du commerce, Hassan Kibeya, de leurs difficultés allant jusqu'à envisager la fermeture de leurs établissements. Ils dénoncent notamment les coupures récurrentes d'électricité ainsi que la pénurie de carburant. Selon eux, cette pénurie a fortement fait grimper le prix du carburant. Alors que le litre était vendu à 4 000 francs burundais au tarif officiel, il se négocie désormais jusqu'à 20 000 francs burundais sur le marché noir. Les banques et les institutions de microfinance tirent elles aussi la sonnette d'alarme. Elles indiquent que certains de leurs clients ne parviennent plus à rembourser correctement les crédits contractés. Certains ont revu leurs marchandises parties en fumée dans les incendies des marchés, tandis que d'autres affirment avoir subi de lourdes pertes en raison des difficultés liées à l'approvisionnement en carburant. La question du marché parallèle de change a également été évoquée. Les participants estiment que ce marché contribue à la dépréciation de la monnaie locale. Face à l'ensemble de ces préoccupations et à bien d'autres encore, le ministre Hassan Kibeya a annoncé que dès ce mercredi, une commission réunissant les différentes parties concernées va être mise en place afin d'étudier ces problèmes et de proposer des solutions. Toutefois, les participants à la rencontre restent prudents. Pour eux, il faudra que des mesures concrètes soient effectivement prises. Ils souhaitent notamment voir apparaître dans le budget que l'État prévoit d'exécuter l'année prochaine ou dans une éventuelle révision du budget de l'exercice en cours, des ressources spécifiquement destinées à apporter des réponses à ces différents problèmes. À leurs yeux, sans engagement concret ni moyens financiers consacrés à la mise en œuvre des solutions, cette rencontre risque de rester une réunion de plus, sans impact réel, comme cela aurait déjà été le cas lors d'autres rencontres organisées dans le pays.
2: Jotan Iratozi. Désormais, toutes les personnes opérant dans le domaine de production d'engrais bio est autorisée de le commercialiser. C'est ce qu'a déclaré ce mardi hier donc le chef de l'État Evariste Ndayishimiye lors d'une rencontre avec les jeunes opérants dans ce secteur. Evariste Ndayishimiye a également ordonné que l'Institut des sciences agronomiques du Burundi, ISABO, fasse le suivi des champs des agriculteurs qui auront utilisé cet engrais. Au cours de cette rencontre, les producteurs de cet engrais ont indiqué qu'ils avaient jusque-là manqué l'autorisation de la part du ministère de tutelle et de l'ISABO. Le chef de l'État estime qu'il est incompréhensible que le pays continue à utiliser de l'engrais importé.
4: À partir de maintenant, celui qui possède des engrais bio qui les vendent à son client et à l'ISABO de faire le suivi des champs de ces agriculteurs. Désormais, personne ne manquera plus d'engrais bio. Pas de négociation avec le ministre de l'Agriculture, ni avec l'ISABO, Seneteya, ni ONSS. Je prends la décision que toute personne qui le désire achète ses engrais bio partout où il pourra le trouver. Car il est même vendu clandestinement. Il faut alors qu'il soit vendu officiellement. Je sais qu'il doit y avoir des lamentations comme quoi certains perdent le marché des engrais chimiques ou de ceux qui sont importés d'Inde. Je vous l'ai déjà dit, cherchez-vous des marchés. Si l'ISABO ne parvient pas à vous contrôler, il aura failli à sa mission et il doit démissionner. Nous le mettons sur le terrain. C'est ce que je suppose. Izabu n'a qu'à informer l'administrateur sur le type d'engrais qui va être vendu dans sa commune et toute personne est autorisée à s'en procurer. Pas besoin d'une autre mesure, c'est fini. Désormais, personne ne manquera plus d'engrais. Nous ne pouvons pas accepter l'engrais importé au détriment de ce qui est produit localement.
2: Le jour de la télé Vahri Sendachimie, dans la traduction en français de Dieudonné Niyonzigami, des parlementaires bondés demandent au gouvernement de trouver une solution définitive au retard dans le paiement de la production café-cole. La préoccupation était soulevée ce mardi alors que le ministre en charge du commerce, Hassan Kiweya, était l'invité à l'Assemblée nationale. Le ministre a indiqué que 95% des caféiculteurs avaient déjà été payés. Il a précisé que les 5% restants ayant vendu leur production à des sociétés privées devraient recevoir leur paiement dans un délai d'une semaine au Dilong Régiman.
5: Les inquiétudes soulevées concernant le retard des paiements des caféiculteurs. Certains ont déjà été payés, tandis que d'autres attendent encore. Le député Focas Vigirimana demande que les caféiculteurs restants seront à leur tour payés.
6: Des caféiculteurs se plaignent du retard dans le paiement de leurs récoltes. Ils saluent toutefois le fait que les usines de l'État ont déjà payé les producteurs. En revanche, certaines usines privées n'ont pas encore effectué les paiements. Ils demandent donc à savoir quand ils seront régularisés.
5: Ces inquiétudes sont également partagées par le président de la Chambre basse du Parlement, Daniel Geras Ndabirabe. Il s'interroge sur cette situation alors que les fonds destinés à cette opération avaient déjà été budgétisés et débloqués par l'État.
7: Les caféiculteurs continuent de se demander si leur récolte n'a pas été détournée et réclament leur argent. Ils s'interrogent notamment sur l'utilisation de ces fonds alors que l'État a déjà débloqué le budget destiné à payer les producteurs.
5: Face à ces préoccupations, le ministre en charge du commerce, Hassan Kiweya, se veut rassurant. Il indique que certaines sociétés privées n'ont pas encore payé les caféiculteurs. Un délai d'une semaine lui a été accordé pour régulariser la situation.
6: Les producteurs ayant livré leur café aux usines de l'Odeka sont payés par cette dernière, tandis que ceux ayant livré aux sociétés privées doivent être payés par ces sociétés. À ce jour, plus de 95% des producteurs ont déjà été payés. Il reste environ 5% qui devraient être payés par deux sociétés privées au cours de la semaine prochaine. À défaut, l'Odeka prendra les choses en main et saisira le café déjà collecté.
5: Jusqu'à présent, certains déplorent le prix de 2800 francs bouts fixés pour un kilo de café qu'ils jugent trop bas. Dans le même temps, des commerçants acheminaient frauduleusement le café vers les pays voisins où le kilo peut atteindre 5000 francs bouts, voire plus.
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2: Nous poursuivons cette édition. Le lycée municipal de Buterere, situé en zone Buterere de la commune Nangwa, province Bujumbura, manque de latrines, ce qui fait que, durant la pause, tous les élèves ne peuvent pas y avoir accès. Le directeur de cette école estime qu'une augmentation du nombre de latrines s'avère nécessaire, étant donné que les effectifs des élèves à cette école sont pléthoriques. On fait le point avec Claire Kahundi.
8: Le lycée municipal Buterere, situé en zone Buterere, commune Nahangwa, en province Bujumbura, manque de latrines, comme l'indique son directeur, Patient Dosaba, qui se base sur l'effectif des élèves.
9: Les latrines sont insuffisantes par rapport à l'effectif des élèves, d'autant plus que nous avons environ 1200 élèves. Vu ces effectifs des apprenants, les latrines sont peu nombreuses. Pour les garçons, il y a 10 latrines subdivisées, c'est-à-dire en bloc qui a différentes portes. Il y a également une urinoire. Les filles en disposent de 6.
8: Ce qui engendre certaines répercussions.
9: Les conséquences ne peuvent manquer. Durant la pause, tous les élèves ne peuvent accéder aux latrines. Certains garçons tendent à vouloir uriner à l'extérieur. Nous prenons alors des mesures pour contrecarrer son mauvais comportement et les sensibilisations à entendre les retours.
8: Ce responsable d'établissement scolaire trouve qu'une augmentation du nombre de latrines est nécessaire.
9: Nous avons plaidé pour un recours au bienfait. Notamment l'UNICEF pour la construction d'autres latrines au moins 20, car un effectif d'un millier d'élèves et non négligeable, les latrines existantes sont insuffisantes. Mais s'il y avait une vingtaine de latrines, cela aiderait.
8: Patients de Saba, même s'il affirme que les conditions hygiéniques sont remplies, il déplore un manque d'eau potable, mais il précise que l'école essaie de s'en procurer.
9: Hygiène se porte au beau fixe ici à Buterere. Nous avons suffisamment sensibilisé les élèves. Le problème réside en des coupures d'eau potable, donc la pénurie d'eau. Nous avons adopté une certaine résilience. Il y a une organisation interne chez les plantes, car l'eau est souvent disponible vers 4 heures du matin. Alors ils puisent l'eau et la stockent dans des récipients, dans des bacs et des bidons, qui sont mis dans les latrines des filles et celles des garçons.
8: Sur cette préoccupation, nous avons essayé de joindre le directeur communal de l'éducation à Nahangwa, mais en vain. Pourtant, l'Organisation mondiale de la santé, OMS, et le Fonds des Nations unies pour l'enfance, UNICEF, recommandent une latrine pour 30 élèves pour les filles, ainsi qu'une latrine pour 50 élèves garçons, complétée souvent par des urinoirs.
2: Claire Yakahundi et en commune Mukaza, toujours dans la province de Bujumbura. Certaines écoles ont le nombre suffisant de latrines, tandis que les responsables d'autres établissements scolaires disent qu'ils en ont besoin d'autres pour satisfaire le nombre d'enfants qui étudient à ces écoles. Olivier Cuisel.
10: De notre passage dans certaines écoles de la commune Mukaza en province de Bujumbura, nous avons remarqué qu'il y a d'origine. C'est le cas de l'école Stella Matutina lors de notre arrivée au cours de la récréation. Ces latrines observées sont modernes et connaissent de l'eau comme nous l'avons constaté. Le directeur de l'école, Dieudonné Nyonzi, m'a fait savoir que cet établissement a besoin d'autres lieux d'aisance car elle a un effectif d'enfants plus élevé.
11: Son nombre de latrines ne suffit pas. Alors nous sommes en train de chercher des aides pour que nous puissions construire d'autres latrines.
10: Dieudonné Nyonzi m'a expliqué que ces latrines sont bien entretenues et qu'on a mis en place des travailleurs réservés à ces activités de propreté.
11: Il y a un planteau qui est chargé de faire la propreté dans ces lieux.
10: De l'autre côté, nous sommes à l'école technique de l'Estat, tout près de la place communément appelée Kumashugwe. Vers 11h quelques minutes du matin, nous sommes accueillis d'un silence puisque tous les élèves sont en classe pour étudier. Ces latrines ont de l'eau et elles aussi sont modernes. La directrice adjointe de cette école indique que ces latrines sont en nombre suffisant par rapport à l'effectif d'enfants.
12: Pour le moment, nous n'avons aucun problème en ce qui concerne les latrines. Les latrines sont séparées d'abord. Il y a les latrines pour les filles et pour les garçons.
10: Consolate Nizigiman souligne que dans le cadre d'améliorer les conditions d'hygiène, la propreté est effectuée par un travailleur.
12: Les travailleurs qui font les propriétés dans les latrines, ainsi que dans les bureaux, dans les cours.
10: Au sujet des établissements qui connaissent de l'insuffisance des latrines, nous avons cherché le directeur communal de l'éducation Mesanv. L'école Stella Matutina a 17 latrines pour 1201 élèves et les éducateurs. Et l'école technique Esta connaît 22 latrines pour plus de 500 élèves et le personnel enseigne.
2: Un reportage d'Olivier Cuisera, et c'est la fin de cette édition. Merci aux auditeurs et auditeurs de l'avoir suivi et gardez l'écoute.
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2: Auditrices et auditeurs, bonjour et bienvenue dans cette édition de la mi-journée de ce jeudi, dont voici d'abord les grandes lignes. Des acteurs dans le secteur de l'automobile électrique regrettent des difficultés rencontrées dans l'utilisation des véhicules électriques, notamment des coupures répétitives du courant électrique ainsi que le manque d'espace aménagé pour l'installation des bornes de recharge. Mais le ministre en charge du transport rassure que ces questions feront partie des problèmes examinés par une commission regroupant les différents acteurs du secteur. Le collectif des associations des personnes infectées et affectées par le VIH-Sida propose une restructuration des fonds alloués au volet santé et communautaire suite aux effets de la coupure des aides étrangères pour cette catégorie de personnes.

0: L'Observatoire de lutte contre la corruption et les malversations économiques trouve que l'État doit prendre des mesures d'accompagnement en ce qui est de la libéralisation et de la commercialisation de l'engrais bio. Les détails, c'est dans ce journal mis en ordre par Lina Kaneza.
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0: Encore une fois, bienvenue. Je vous le disais dans les titres, l'utilisation des véhicules électriques au Burundi se heurte depuis quelque temps à plusieurs difficultés, suscitant des inquiétudes chez certains acteurs du secteur. Ces préoccupations ont été soumises au ministre en charge notamment de l'énergie et du transport ce jeudi lors d'une rencontre tenue à Bujumbura. Parmi les principales difficultés évoquées figurent notamment les coupures répétitives d'électricité ainsi que le manque d'espace aménagé pour l'installation des bornes de recharge, entre autres. Le ministre de tutelle, Hassan Kiweya, a assuré que ces questions feront partie des problèmes qui seront examinés par une commission regroupant différents acteurs du secteur, dont la mise en place est prévue prochainement. Les détails avec Jota Milatouzi.
2: L'article 221 de la loi des finances en vigueur interdit toute importation de véhicules non électriques ou hybrides à partir du 1er janvier 2027. Jean-Berki Masbivanda, président de l'association Samo Motors, qui collabore avec la société japonaise B4WAD, estime que cette mesure est prématurée car le Burundi ne dispose pas encore d'un approvisionnement suffisant en électricité.
3: Peu après l'adoption de cette loi, des coupures répétitives du courant électrique ont commencé. Cela inquiète alors les propriétaires de voitures électriques.
2: Il souligne également que les bornes publiques de recharge électrique restent encore peu nombreuses dans le Burundi.
3: Je pense que l'adoption de cette mesure a été prématurée car plusieurs préalables ne sont pas encore en place, comme les stations de recharge. Jusqu'à aujourd'hui, nous avons une seule charge électrique publique, celle qui se trouve près de Kira Hospital, une seule qui fonctionne par l'énergie solaire. La station est aujourd'hui saturée, que même des voitures y passent la nuit en attente d'être chargées.
2: Bivanda s'interroge aussi sur la durabilité des véhicules électriques dans les conditions géographiques du Burundi.
3: Leurs batteries sont en dessous. Une fois la pluie tombée, nous ne savons pas ce qui va se passer. Nous testons pour voir que ces voitures ne tombent pas en panne dans 3 mois, comme des rapports des autres pays le disent, où la voiture s'éteint brusquement après le contact avec de l'eau des ornières.
2: Il demande ainsi au gouvernement de continuer à autoriser l'importation des véhicules à carburant et de mettre en œuvre progressivement cette mesure en attendant que les infrastructures nécessaires soient disponibles. De son côté, la Chambre fédérale du commerce et de l'industrie du Burundi estime que la régie de distribution de l'électricité, régie des eaux, devrait établir un calendrier de délestage afin de permettre aux usagers de s'organiser, comme le propose son directeur Olivier Suguru. Qu'il nous donne le programme de délestage afin de savoir que telle ou telle autre localité, il n'y aura pas d'électricité. Qu'il nous dise la vérité. La Chambre estime également que lors de l'élaboration de la loi régissant les finances publiques, les opérateurs économiques devraient être associés au processus. Le ministère burundais en charge du commerce a, pour sa part, assuré que toutes les préoccupations des opérateurs économiques seront examinées par une commission permanente qui sera prochainement mise en place et qui réunira toutes les parties concernées.
0: Je termine à tout dit. Le collectif des associations des personnes infectées et affectées par le VIH-Sida au Burundi, CAPES Plus, propose la restructuration des fonds alloués au volet santé communautaire dans le cadre de l'autonomisation des séropositifs avec les effets de la coupure des aides étrangères pour cette catégorie de personnes. En raison des défis auxquels font face les patients, le président et représentant légal du collectif, Hamza Venant Boulikoukié, déplore des dépenses de trop selon lui, en réaction avec le pari d'élimination de toute contamination d'ici en 2030, un objectif fixé par les chefs d'État de l'Union africaine. Oli Koukié estime qu'au Burundi, l'on pourrait procéder au jumelage pour que l'on se focalise sur des travaux d'impact suivis.
4: Cette session des chefs d'État était conduite par notre chef d'État et le président de l'Union africaine pour le moment. Alors, ce sont des conclusions très salutaires pour le chef d'État africain. Vraiment, ça montre qu'il faut que l'Afrique soit une Afrique vraiment souveraine, Afrique indépendante. Je pense qu'au Burundi, on devait quand même prendre l'exemple pour montrer aux autres pays qu'on a déjà pris conscience de ce pari pour que vraiment 2030, on soit arrivé à cette élimination du VIH. C'est pourquoi, chaque année, au niveau du budget du ministère de la Santé, une rubrique amélioration des conditions de vie des personnes affectées par le VIH-SIDA. C'est peu, mais quand même, ça existe. Il y a des activités génératrices de revenus qui sont implantées à gauche et à droite à travers l'organisation du PVH, dans le sens de satisfaire les besoins sociaux pour arriver dans ce pari de 2030, en laissant les personnes infectées bien portantes, dynamiques, nourries et bien soignées. Ce qu'il faut faire tout d'abord, c'est de diminuer les gaspillages, bien gérer les fonds disponibles, bien affecter les fonds sur des travaux d'impact. Il faut qu'on diminue les dépenses, surtout il faut que certains secteurs soient mis ensemble pour réduire la charge, surtout au niveau du fonctionnement. Et affecter des fonds là où on a l'impact.
0: Hamza Venant Boudikou, qui est président et représentant légal du collectif CAPES+. L'Observatoire de lutte contre la corruption et les malversations économiques trouve que l'État devrait prendre des mesures d'accompagnement en ce qui est de la libéralisation de la commercialisation de l'engrais bio, que ce soit celui produit au Burundi ou dans d'autres pays de la région. Gabriel Rufiri, président de l'OLUCOM, indique cependant que certains maux doivent d'abord trouver solution, dont la corruption ainsi que les membres du gouvernement qui exercent le commerce. Une intervention faite après que le chef de l'État ait demandé une facilitation de ceux qui opèrent dans l'engrais bio. Suivez Gabriel Rufiri dans la traduction de Jérôme
5: Deleimana. Que des mesures accompagnatrices soient prises pour pérenniser l'utilisation de l'engrais bio produit localement. Sous Wagaza, cela s'était produit. Tout citoyen était sommé d'avoir deux ou trois compostières. Qu'est-ce qui manque actuellement pour une augmentation des compostières? Et que l'État subventionne ainsi cela? Que les 500 milliards utilisés dans la subvention qu'il soit utilisé dans la subvention pour donner du bétail à la population. Ça subventionnerait l'engrais et les semences et le pays s'en développerait. Qu'il y ait des mesures d'accompagnement à travers des mécanismes de suivi et d'évaluation annuellement. L'État doit prendre assez de mesures en Ouganda et ailleurs. Cela a été fait pour ordonner cela. Car en matière de développement, il ne doit pas y avoir de démocratie. C'est un frein. Mais les droits de l'homme peuvent être respectés dans un état de droit et mettre les gens au travail. Le bio revêt une grande importance partout dans le monde. L'utilisation de l'engrais bio, pour qu'elle soit effective après l'appel lancé par le chef de l'État, le gouvernement a la mission de faire un suivi des opérateurs dans ce secteur afin qu'ils produisent un engrais qui n'est pas nocif à l'homme et à la terre. L'État devrait prendre des mesures pour la libéralisation de l'engrais bio, produit soit dans la région ou dans le pays. Alors, je reviens sur une chose importante. Il faut éradiquer la corruption et éviter que les membres du gouvernement exercent le commerce, ainsi que le fait que certaines choses sont difficiles à gérer ou la mafia en a pris le contrôle.
0: Gabriel Rufiri, c'est le président de l'OLUCOM. Il a été traduit en français par Jérôme Ndereimana. L'Assemblée nationale du Burundi analyse à fond ce jeudi les défis qui minent et risquent d'occasionner la faillite à l'Office des transports en commun Otraco. C'est le ministère ayant les transports dans ses attributions. C'est le ministre ayant les transports dans ses attributions qui est l'invité du jour. Certains commentaires font état d'énormes pertes dues aux actions récursoires. Par exemple, un seul procès opposant un certain Étienne Kidomo et l'Otraco aurait coûté plus de 326 milliards de nos francs et en noté autour de 8 dossiers pendants en justice pouvant occasionner un tel préjudice. La séance se poursuit toujours. Nous y reviendrons dans nos éléments de la soirée. Courte pause et nous entamons l'actualité internationale.
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0: Radio Ndundi Culture poursuivant cette édition par l'actualité internationale. En République démocratique du Congo, après sa première visite à Goma, le panel de facilitateurs de l'Union africaine, dont trois anciens chefs d'État, ont rencontré le mouvement M23, la MONUSCO, des ONG et des représentants de la société civile. Aucun accord ni engagement n'a été annoncé. Cette mission s'inscrit dans une feuille de route de 6 mois, adoptée en juillet pour accompagner le processus de paix dans l'est de la République démocratique du Congo. Des étapes sont prévues, notamment à Kigali, probablement à Kinshasa, puis à Doha. Mais le panel doit encore coordonner son action avec les autres médiations et réunir les moyens nécessaires. Au Kenya, au lendemain de l'annonce par les autorités d'un premier mort d'Ebola, le président kényan William Ruto a annoncé dans un communiqué une série de mesures et appelé les Kenyans à être vigilants. Les autorités intensifient leur surveillance après la mort d'un Kenyan vivant en République démocratique du Congo qui a ensuite traversé la frontière avec l'Ouganda par la route avant un avion qui l'a emmené à Nairobi. Quoique pris en charge immédiatement, il est décédé 48 heures plus tard. L'Union africaine se dote d'un nouvel outil pour avoir son mot à dire sur les marchés financiers. L'Agence africaine de notation de crédit a été officiellement lancée ce mercredi à l'île Maurice avec l'ambition de proposer une lecture africaine du risque financier. L'enjeu est majeur, le coût auquel les États et les entreprises du continent accèdent au financement. Pour ses promoteurs, une meilleure prise en compte des réalités économiques africaines pour contribuer à attirer davantage de capitaux vers le continent, reste à établir sa crédibilité. Voilà, chers auditeurs, c'est par ces brèves internationales que nous bouclons cette édition de la mi-journée de ce jeudi, mise en onde par Lina Kaneda. Merci à tous de l'avoir suivi. Restez à l'écoute des programmes de votre station.
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2: Bonsoir à tous et bienvenue dans ce journal dont voici d'abord le sommaire. Préoccupation des parlementaires suite à une perte de plus de 100 millions au sein de l'Office de transport en commun au cours d'une seule année qui continue.

Norme nationale de prévention des risques et des catastrophes, de la finalisation d'un document visant à réduire les victimes liées aux effets du phénomène El Niño, où elle promet avoir pris des mesures de préparation.

0: Des parlementaires burundais se disent préoccupés par les pertes que l'Office des transports en commun au Traco continue d'enregistrer. Un récent rapport de la Cour des comptes présenté ce jeudi devant la Chambre basse du Parlement a révélé qu'au cours d'une seule année, de 2023 à 2024, cette entreprise publique a enregistré une perte de plus de 100 millions de francs burundais. Le rapport a révélé également que l'Otraco fait actuellement face à 8 procédures judiciaires l'opposant à certains de ses partenaires contractuels. Lors de la présentation de ce rapport ce jeudi, les députés ont dénoncé la mauvaise gouvernance de cette entreprise. Le ministre en charge des Transports, qui était l'invité à cette séance, a promis des réformes pour la redynamisation de cette entreprise. Les intervenants dans le secteur des transports en commun déplorent les défis autour de l'utilisation des véhicules électriques promus au Burundi. Après un projet du gouvernement visant à interdire à partir de 2027 l'importation de véhicules fonctionnant uniquement au carburant, ils citent notamment entre autres les coupures répétitives du courant électrique, mais aussi l'existence des limites à l'accès aux ressources énergétiques. C'était le sujet du débat ce mercredi entre les députés et le ministre en charge de l'énergie, Hassan Kibeya, qui a rassuré qu'une commission s'y penchera bientôt. Les détails avec Jotam Ilatouzi.
1: L'article 221 de la loi des finances en vigueur interdit toute importation de véhicules non électriques ou hybrides à partir du 1er janvier 2027. Jean-Berki Mazibivanda, président de l'association Sam Motors, qui collabore avec la société japonaise B4WAD, estime que cette mesure est prématurée car le Burundi ne dispose pas encore d'un approvisionnement suffisant en électricité.
2: Peu après l'adoption de cette loi, des coupures répétitives du courant électrique ont commencé. Cela inquiète alors les propriétaires de voitures électriques.
1: Il souligne également que les bornes publiques de recharge électrique restent encore peu nombreuses dans le Burundi.
2: Je pense que l'adoption de cette mesure a été prématurée car plusieurs préalables ne sont pas encore en place, comme les stations de recharge. Jusqu'à aujourd'hui, nous avons une seule charge électrique publique, celle qui se trouve près de Kira Hospital, une seule qui fonctionne par l'énergie solaire. La station est aujourd'hui saturée, que même des voitures y passent la nuit en attente d'être chargées.
1: Bivanda s'interroge aussi sur la durabilité des véhicules électriques dans les conditions géographiques du Burundi.
2: Leurs batteries sont en dessous. Une fois la pluie tombée, nous ne savons pas ce qui va se passer. Nous testons pour voir que ces voitures ne tombent pas en panne dans 3 mois, comme des rapports des autres pays le disent, où la voiture s'éteint brusquement après le contact avec de l'eau des ornières.
1: Il demande ainsi au gouvernement de continuer à autoriser l'importation des véhicules à carburant et de mettre en œuvre progressivement cette mesure en attendant que les infrastructures nécessaires soient disponibles. De son côté, la Chambre fédérale du commerce et de l'industrie du Burundi estime que la régie de distribution de l'électricité, régie des eaux, devrait établir un calendrier de délestage afin de permettre aux usagers de s'organiser, comme le propose son directeur Olivier Suguru. Qu'il nous donne le programme de délestage afin de savoir que telle ou telle autre localité, il n'y aura pas d'électricité. Qu'il nous dise la vérité. La Chambre estime également que lors de l'élaboration de la loi régissant les finances publiques, les opérateurs économiques devraient être associés au processus. Le ministère burundais en charge du commerce a, pour sa part, assuré que toutes les préoccupations des opérateurs économiques seront examinées par une commission permanente qui sera prochainement mise en place et qui réunira toutes les parties concernées.
0: L'Observatoire de lutte contre la corruption et les malversations économiques plaide pour la prise de mesures d'accompagnement dans l'utilisation d'engrais bio qui pourraient répondre à la satisfaction des producteurs agricoles burundais. Dans une conférence de presse tenue ce jeudi, le président de l'OLUCOM, Gabriel Rufiri, a souligné qu'à côté de cela, le gouvernement devrait subventionner le compost et la fumure organique provenant du bétail. Rufiri trouve fondé l'objectif du chef de l'État burundais, mais qu'il faut lutter contre la corruption ainsi que les intérêts personnels exorbitants de ceux qui sont chargés de la mise en œuvre de ce projet. Je propose de suivre Gabriel Rufiri. Il est traduit en français par Jérôme Deleimana.

0: Quelles mesures accompagnatrices soient prises pour pérenniser l'utilisation de l'engrais bio produit localement? Sous Bagaza, cela s'était produit. Tout citoyen était sommé d'avoir deux ou trois compostières. Qu'est-ce qui manque actuellement pour une augmentation des compostières? Et que l'État subventionne ainsi cela? Que les 500 milliards utilisés dans la subvention qu'ils soient utilisés dans la subvention pour donner du bétail à la population. Ça subventionnerait l'engrais et les semences et le pays s'en développerait. Qu'il y ait des mesures d'accompagnement à travers des mécanismes de suivi et d'évaluation annuellement. L'État doit prendre assez de mesures en Ouganda et ailleurs. Cela a été fait pour ordonner cela. Car en matière de développement, il ne doit pas y avoir de démocratie. C'est un frein. Mais les droits de l'homme peuvent être respectés dans un état de droit et mettre les gens au travail. Le bio revêt une grande importance partout dans le monde. L'utilisation de l'engrais bio, pour qu'elle soit effective, après l'appel lancé par le chef de l'État, le gouvernement a la mission de faire un suivi des opérateurs dans ce secteur afin qu'ils produisent un engrais qui n'est pas nocif à l'homme et à la terre. L'État devrait prendre des mesures pour la libéralisation de l'engrais bio, produit soit dans la région ou dans le pays. Alors, je reviens sur une chose importante. Il faut éradiquer la corruption ainsi que le fait que certaines choses sont difficiles à gérer ou la mafia en a pris le contrôle.
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2: Radio Indondi Culture poursuivant ce journal. La plateforme nationale de prévention des risques et des catastrophes annonce la finalisation prochaine d'un document visant à réduire les victimes liées aux effets du phénomène El Niño. Ce document porte notamment sur la prévention et la gestion des conséquences liées au changement climatique récemment annoncé. Cette question a été au centre d'une réunion conjointe entre le gouvernement burundais et l'équipe de pays des Nations Unies tenue ce jeudi. Les échanges ont porté notamment sur la préparation face à Ebola, la situation des réfugiés et des rapatriés, ainsi que sur les mesures de préparation face à El Niño. Le secrétaire exécutif de la plateforme, Richard Nzambimana, a indiqué que les zones les plus exposées sont celles situées à l'est et à l'ouest du Burundi. Il a précisé toutefois que des mesures ont déjà été prises, notamment la préparation de sites temporaires d'évacuation destinés aux populations qui pourraient être affectées par les conséquences du phénomène El Niño. Suivez Richard Nzambimana, secrétaire exécutif de la plateforme.
3: Quelles sont les planifications en cours pour El Niño ici au Burundi? Donc, il y a un plan de réponse humanitaire en cours qui est en cours d'être fait par les agences humanitaires en collaboration avec la plateforme nationale de prévention des catastrophes qui est coordonnée par le ministère de l'Intérieur. L'objectif, c'est de réduire les pertes humaines, sanitaires, économiques et même sociales. Il y a aussi les principes qu'on se répète, c'est préparer, anticiper, agir tôt et apprendre. La planification des actions vise donc à définir des tranchées. On a un problème de définition des tranchées, ce qui nous bloque pour la définition des arrêtes. On a besoin d'une coordination au niveau de la préparation des mines, et mécanismes de suivi et le partage d'informations aussi. Donc il y a aussi définir un calendrier de préparation qui sera dans le document en cours de finalisation. Mais on a déjà identifié des priorités. On a vu la surveillance météo-hydrologique, il y a aussi actualisé les cartes de zones à risque. Et il y a aussi identifié les prépositions, les moyens d'intervention, renforcer la surveillance épidémiologique. Il y a aussi préparé les sites temporaires d'évacuation. On a vu dans le passé, il y a un problème de délocaliser les gens qui sont victimes des inondations. Il y a aussi sensibiliser les communautés. Et il y a aussi, avec ces partenaires, on a déjà identifié des priorités, même si je ne vais pas présenter le budget en cours. On a déjà identifié ces zones qui seront bien définies dans un document clair en cours. Toujours la région ouest et la région de l'est, ce sont des zones déjà identifiées qui ont besoin d'une réponse humanitaire et renforcée.
2: Richard Nzambimana, secrétaire exécutif de la plateforme. Revenons sur cet élément, des parlementaires burundais se disent préoccupés par les pertes que l'Office des transports en commun, Otraco, continue d'enregistrer. Un récent rapport de la Cour des comptes présenté ce jeudi devant la Chambre basse du Parlement a révélé qu'au cours d'une seule année, de 2023 à 2024, cette entreprise publique a enregistré une perte de plus de 100 millions de francs burundais. Le rapport a révélé également que le Traco fait actuellement face à 8 procédures judiciaires l'opposant à certains de ses partenaires contractuels. Lors de la présentation de ce rapport ce jeudi, les députés ont dénoncé la mauvaise gouvernance au sein de cette entreprise. Le ministre en charge des Transports, qui était l'invité à cette séance, a promis des réformes pour la redynamisation de cette entreprise. Egide Nahayo nous en dit plus.
4: Depuis sa création en 1985 jusqu'à aujourd'hui, le Traco est l'une des entreprises à participation publique. Le rapport de la Cour des comptes sur cette société présenté ce jeudi révèle qu'elle est actuellement confrontée à plusieurs difficultés qui l'empêchent de réaliser des bénéfices et qui la contraignent au contraire à continuer d'accumuler des pertes. Après la présentation de ce rapport, les députés ont voulu savoir ce qui manque à cette entreprise pour pouvoir réaliser des résultats positifs, a interrogé le parlementaire Olivier Suguru. Une autre question soulevée par les parlementaires et le manque de transparence dans la signature des contrats avec des personnes ou des partenaires souhaitant collaborer avec le Traco, comme l'a souligné le parlementaire Fabrice Nkurunziza. Le ministre ayant le transport dans ses attributions, Egide Nijimbere, ne nie pas l'existence de difficultés au sein de cette entreprise. Il promet toutefois que des mesures sont envisagées afin de permettre la redynamisation de l'entreprise, en raison notamment de violations de certaines dispositions contractuelles au sein de cette entreprise. Le Traco fait actuellement face à 8 contentieux devant les tribunaux liés au non-respect des contrats conclus avec les personnes ou des partenaires qui avaient sollicité sa collaboration. Cette situation constitue également l'un des facteurs à l'origine de ces pertes. À titre d'exemple, en 2023, le Traco a enregistré des recettes de plus de 131 millions de francs burundais, tandis qu'en 2024, ces recettes n'ont pas atteint 24 millions de francs.
2: L'école fondamentale de Mukungugu, située en zone Ruziba, commune Mugere en province Bujumbura, est confrontée depuis plus de 15 ans de son existence à un manque criant de lieux d'aisance chez les apprenants, où actuellement l'école ne dispose que de 8 latrines pour plus de 2000 élèves. La direction de cet établissement scolaire indique que lorsque les enfants ont besoin de se soulager, ils rencontrent des difficultés où certains d'entre eux choisissent d'aller ailleurs. Cette situation préoccupe les enseignants de l'établissement. Le manque d'eau potable vient également aggraver la situation. Le pont avec Dieudonné Nyanzigamiye.
5: C'est une école qui est située à environ 3 km de la route nationale numéro 3 Bujumbura-Rumonge. Elle a été construite il y a environ 15 et elle est composée de deux bâtiments en parallèle de deux niveaux. Selon la direction de cette école, depuis sa construction, l'établissement a toujours connu un manque de latrines où jusqu'à présent il dispose que de 8 toilettes pour un effectif de plus de 2000 élèves. La vice-directrice de cette école, Nadege Niyongere, même si elle n'a pas voulu s'exprimer sur nos micros, a indiqué que lorsque les élèves ont besoin d'utiliser ces toilettes, l'accès ne les facilite pas la tâche. Il explique qu'à raison de cette situation, certains apprenants choisissent d'aller se soulager dans des endroits proches, notamment dans des lieux où les habitants cultivent. Le problème d'accès à l'eau potable sur cet établissement scolaire aggrave également la situation. Nadege Niyongere crée à des maladies liées au manque d'hygiène, dont elle demande aux autorités compétentes de trouver solution à tous ces problèmes. Depuis son existence, ces lieux d'aisance se sont progressivement détériorés. La Croix-Rouge est intervenue il y a cela 2 semaines pour aider à réhabiliter ses infrastructures sanitaires. Cette organisation internationale a également construit des réservoirs permettant de recueillir l'eau de pluie. Elle se sert notamment aux activités de propriété faites sur cette école. Quant à l'eau potable pour étancher la soif, ses élèves ont été recommandés par les autorités de cette école de s'en procurer auprès de leurs familles.
2: Dieudonné Nyanzigamiye, le collectif des associations des personnes infectées et affectées par le VIH-Sida au Burundi propose la restructuration des fonds alloués au volet santé communautaire. Cela dans le cadre de l'autonomisation des séropositifs avec les effets de la réduction des aides étrangères pour cette catégorie de personnes. En raison des défis auxquels font face les patients, le président et représentant légal du collectif, Hamza Venant-Bouri Koukié, déplore des dépenses de trop selon lui. En réaction avec le pari d'élimination de toute contamination d'ici en 2030, un objectif fixé par le sommet des chefs d'État africains qui a eu lieu à Accra au Ghana, c'était en juillet 2026. Wuli Koukié estime qu'au Burundi, l'on devra procéder au jumelage de quelques services pour que l'on se focalise beaucoup sur des travaux d'impact. On l'écoute.
6: Cette session des chefs d'État était conduite par notre chef d'État et le président de l'Union africaine pour le moment. Alors, ce sont des conclusions très salutaires pour le chef d'État africain. Vraiment, ça montre qu'il faut que l'Afrique soit une Afrique vraiment souveraine, Afrique indépendante. Je pense qu'au Burundi, on devait quand même prendre l'exemple pour montrer aux autres pays qu'on a déjà pris conscience de ce pari pour que vraiment 2030, on soit arrivé à cette élimination du VIH. C'est pourquoi chaque année, au niveau du budget du ministère de la Santé, une rubrique amélioration des conditions de vie des personnes affectées par le VIH-Sida. C'est peu, mais quand même, ça existe. Il y a des activités génératrices de revenus qui sont implantées à gauche à droite à travers l'organisation des PVH dans le sens de satisfaire les besoins sociaux pour arriver dans ce pari de 2030 en laissant les personnes infectées bien portantes, dynamiques, nourries et bien soignées. Ce qu'il faut faire tout d'abord, c'est de diminuer les gaspillages, bien gérer les fonds disponibles, bien affecter les fonds sur des travaux d'impact. Il faut qu'on diminue les dépenses. Surtout, il faut que certains secteurs soient mis ensemble pour réduire la charge, surtout au niveau du fonctionnement. Et affecter des fonds là où on a l'impact.
2: Hamza Venant Wuli Koukié, c'est le président et représentant légal du collectif des associations des personnes infectées et affectées par le VIH-Sida au Burundi, CAPES Plus. C'est sur cet élément que nous bouclons cette édition de la soirée de ce jeudi 8 octobre 2026. Merci auditrices et auditeurs de nous avoir prêté une oreille attentive. Bonne suite des programmes. Au revoir.

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